0: Sache qu'il n'y a plus de condamnation pour celui qui se confie en Jésus.
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la prière du juste a une grande efficacité et tu es justifié en Jésus-Christ.

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5: Ce que Dieu veut, c'est votre cœur. Mais l'Éternel lui dit, ne te laisse pas impressionner par son apparence physique et sa taille imposante, car ce n'est pas lui que j'ai choisi. Je ne juge pas de la même manière que les hommes. L'homme ne voit que ce qui frappe les yeux, mais l'Éternel regarde au cœur. 1 Samuel 16, verset 7. L'enseignement religieux se préoccupe de notre apparence, mais il ne nous aide pas à purifier nos pensées et nos intentions cachées. Jésus a qualifié les pharisiens de tombeaux crépis de blanc, mais à l'intérieur desquels il n'y a qu'ossements de cadavres. Voir Matthieu 23, verset 27. Parce qu'ils se vantaient de respecter les lois hébraïques à la lettre. Mais pour Dieu, ils étaient loin d'être parfaits, parce que leur cœur était dépourvu de miséricorde. Dieu préfère un individu au cœur doux et bien disposé à son égard qui commet des erreurs, qu'un autre dont le comportement est irréprochable mais qui est pourri à l'intérieur. Qu'aujourd'hui, Dieu puisse trouver en vous un cœur qui le cherche sincèrement.
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5: Hey, toi, passe le mot.
6: Le jour où Dieu créa les êtres humains, il les fit à sa ressemblance. Genèse 5, verset 1. Quand tu doutes de toi, rappelle-toi que Dieu t'a créé à son image. Alors, passe le mot.

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5: Ce que Dieu veut, c'est votre cœur. Mais l'Éternel lui dit, ne te laisse pas impressionner par son apparence physique et sa taille imposante, car ce n'est pas lui que j'ai choisi. Je ne juge pas de la même manière que les hommes. L'homme ne voit que ce qui frappe les yeux, mais l'Éternel regarde au cœur. 1 Samuel 16, verset 7. L'enseignement religieux se préoccupe de notre apparence, mais il ne nous aide pas à purifier nos pensées et nos intentions cachées. Jésus a qualifié les pharisiens de tombeaux crépis de blanc, mais à l'intérieur desquels il n'y a qu'ossements de cadavres. Voir Matthieu 23, verset 27. Parce qu'ils se vantaient de respecter les lois hébraïques à la lettre. Mais pour Dieu, ils étaient loin d'être parfaits, parce que leur cœur était dépourvu de miséricorde. Dieu préfère un individu au cœur doux et bien disposé à son égard qui commet des erreurs, qu'un autre dont le comportement est irréprochable mais qui est pourri à l'intérieur. Qu'aujourd'hui, Dieu puisse trouver en vous un cœur qui le cherche sincèrement.
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0: Recherche Dieu et sa justice, et tout te sera donné par-dessus.
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4: Hé, hey, toi, passe le mot. Le jour où Dieu créa les êtres humains, il les fit à sa ressemblance. Genèse 5, verset 1. Quand tu doutes de toi, rappelle-toi que Dieu t'a créé à son image. Alors, passe le mot.

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0: Il y a pour toi des projets de bonheur, un avenir et de l'espérance. Dieu te le rappelle aujourd'hui.
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1: Très belle matinée à l'écoute de Radio Gospel et bienvenue en ce mercredi matin. Il est précisément 7h, on repart pour cette nouvelle journée ensemble avec plein de bonnes choses en réserve. Les amis, oui, le meilleur du gospel moderne, ici c'est de la musique 100% chrétienne. Plein de bons rendez-vous qui vous attendent, rendez-vous de témoignages, des réflexions spirituelles, votre rubrique Passe le mot, La vérité c'est la liberté ou encore des artistes qui viendront nous raconter l'histoire de leur chanson. Ça sera dans une petite demi-heure. En attendant, on s'installe, on se pose, on se réveille tranquille. Tranquillement à l'écoute de Glayden ou encore Brandon Lake. Ce sera juste après la rubrique Vitaminée de Joyce Meyer. Comme chaque matin, il est 7h. Bon réveil.
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5: Ce que Dieu veut, c'est votre cœur. Mais l'Éternel lui dit, ne te laisse pas impressionner par son apparence physique et sa taille imposante, car ce n'est pas lui que j'ai choisi. Je ne juge pas de la même manière que les hommes. L'homme ne voit que ce qui frappe les yeux, mais l'Éternel regarde au cœur. 1 Samuel 16, verset 7. L'enseignement religieux se préoccupe de notre apparence, mais il ne nous aide pas à purifier nos pensées et nos intentions cachées. Jésus a qualifié les pharisiens de tombeaux crépis de blanc, mais à l'intérieur desquels il n'y a qu'ossements de cadavres. Voir Matthieu 23, verset 27. Parce qu'ils se vantaient de respecter les lois hébraïques à la lettre. Mais pour Dieu, ils étaient loin d'être parfaits, parce que leur cœur était dépourvu de miséricorde. Dieu préfère un individu au cœur doux et bien disposé à son égard qui commet des erreurs, qu'un autre dont le comportement est irréprochable mais qui est pourri à l'intérieur. Qu'aujourd'hui, Dieu puisse trouver en vous un cœur qui le cherche sincèrement.
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Leyden à l'instant sur Radio Gospel Matin pour vous souhaiter encore à tous un bon mercredi. Aujourd'hui, nous sommes le 20 mai. J'espère que vous allez bien de votre côté, qu'on se réveille tranquillement avec un bon petit café, un thé, un jus de fruits pressé, un bon petit déj. Voilà, on restaure son corps. Moi, j'ai ma affaire à restaurer votre âme avec toute la louange, l'adoration, la bonne musique et tous ces bons rendez-vous qui sont là pour vous encourager, vous exhorter avec des bons rendez-vous. Et merci à vous pour votre fidélité, vous qui nous écoutez nombreux sur notre application Radio Gospel ou encore sur notre site internet radiogospel.fr. N'hésitez pas d'ailleurs à surfer aussi sur notre site et à découvrir tous nos rendez-vous dans la rubrique podcast. Vous pouvez retrouver nos rendez-vous tels que La Vérité, c'est la liberté, à découvrir tous nos podcasts comme Les Mots du Cœur, L'Instant des Petits Grands avec les enfants. D'ailleurs, comme tous les mercredis, c'est les enfants qui la parole aussi sur Radio Gospel. Enfin voilà, je vous laisse découvrir tout ça, surtout n'hésitez pas. On continue bien sûr aussi en musique avec Jesse Elsa Palma ou encore tout de suite Steve Krohn.

0: Jesse Elsa Palma sur Radio Gospel et ce titre Destiné, d'ailleurs comme chaque matin, notre destinée elle s'écrit en musique, vous le savez, aux côtés de Nicolas pour ce rendez-vous du Nouveau dans l'air. Aujourd'hui encore un nouvel artiste qui va nous raconter l'histoire de sa chanson ce matin, ça sera Sébastien Korn s'il vous plaît, pour ce titre infiniment grand, certainement vous le connaissez, ce titre qui a fait quand même, je dirais pas le tour du monde, hein, mais le tour de l'Europe, ça c'est sûr, voire même un peu plus quand même. En tous les cas, il va nous expliquer l'histoire de cette chanson. Restez avec moi, ça sera juste après Cole Pierre ou encore Phil Wickham sur Radio Gospel.
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0: Direction les studios de Radio Gospel, dans les coulisses, place à Nicolas, aux côtés de cet artiste Sébastien Corne pour nous parler de l'histoire de sa chanson. Du nouveau dans l'air, chaque chant a son histoire avec Sébastien Corne sur Radio Gospel.

0: Merci Sébastien encore pour ce merveilleux chant qui est presque devenu un classique aujourd'hui dans nos églises. Est-ce que tu peux nous raconter un peu l'histoire de ce chant ?
1: Ce chant m'est venu à la suite d'un cours de théologie, en fait. C'était un cours en éthique religieuse, en fait, que j'avais à l'Institut biblique au Québec, à Montréal. Mm-hmm. Et en fait, la vidéo en fait, montrait des images de synthèse, où on partait de l'infini de l'univers. Mm-hmm. Jusque après avec un zoom et qui allait jusqu'à l'homme et puis après on rentrait dans la cellule et puis on arrivait jusqu'à l'atome.
0: Ouais, l'infini petit quoi.
1: Exactement, donc de l'infiniment grand à l'infini petit, c'était le titre du vidéo. Et moi je me suis dit, waouh, on dit Dieu est grand mais on le sait pas en fait comment il est grand.
0: D'accord, donc tu as ce cours et là tu te dis il faut que je mette ça en chanson, ça se passe comment? Oui. C'est comme ça que ça se passe?
1: Oui, en gros c'est comme ça, je suis arrivé à la maison après... puis je pense que c'est dans la semaine j'avais pondu le chant. Et puis en fait ce qui est spécial c'est que j'ai commencé par le Alléluia.

0: Et après, donc, j'ai composé le reste. Oh Dieu, tu es infiniment grand, éternel, puissant, roi majestueux. Donc ça, c'est l'histoire de ce chant-là.
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0: Ben Morin sur Radio Gospel avec ce titre « J'invoque ton nom ». Et sur Radio Gospel, oui, on invoque le nom du Seigneur Jésus et on croit vraiment qu'il est capable de changer les temps et les circonstances et nous l'invoquons dans tous les domaines, même lorsque l'on passe à table, s'il vous plaît. Et c'est ce que va nous exprimer aujourd'hui encore Joyce Meyer pour votre rubrique « La vérité, c'est la liberté ».
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2: Peu importe la saison dans laquelle tu es, que tu sois au ciel ou que tu sois en enfer, j'aimerais te dire ceci, tu appartiens à Dieu. Que là où tu es, tu puisses le confesser et le dire, je suis à toi, même brisé, Seigneur, je t'appartiens. Et c'est dans ce lieu, dans ces ruines, que Dieu est capable de faire son œuvre.
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Jadé Joseph, lui, on se laisse émerveiller par la grandeur et la bonté de Dieu qui se renouvelle chaque matin. Il nous le dit dans sa parole, ses bontés ne sont pas à leur terme aussi envers vous, les amis. Ces bontés qui nous sont rappelées, bien sûr, dans sa parole. Et pour nous rappeler sa parole, eh bien, place aussi à votre rendez-vous quotidien. C'est votre rubrique « Passe le mot ». Pour le verset du jour de ce mercredi matin, mais quel est-il ? Eh bien, vous allez le savoir très vite, surtout toucher à rien. C'est ce qui arrive dans quelques minutes. Ça sera à 8h exactement. Avant cela, eh bien, place à Cara ou encore Danny Gokey sur Radio Gospel. Je vous souhaite une très bonne écoute.

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0: Belle matinée, les coups de Radio Gospel, bienvenue en ce mercredi matin. Nous sommes aujourd'hui le 20 juin, il est précisément 8h et on reprend cette nouvelle heure ensemble avec le sourire et la bonne humeur. Moi c'est Jeanne, je vous accompagne encore jusqu'à 9h. On programme bien sûr que du bon les amis. Alors déjà, le meilleur du gospel moderne ici, vous le savez, c'est de la musique 100% chrétienne pour vous encourager, pour vous bénir, pour vous édifier, pour vous fortifier et surtout vous rebooster aussi avec tous nos rendez-vous, rendez-vous de témoignages, réflexions spirituelles et votre rubrique Passe le mot pour le verset du jour de ce mercredi matin. C'est ce qui arrive maintenant. Il est 8h, bonne écoute.
3: Hé, toi, passe le mot. Le jour où Dieu créa les êtres humains, il les fit à sa ressemblance. Genèse 5, verset 1. Quand tu doutes de toi, rappelle-toi que Dieu t'a créé à son image. Alors, passe le mot.

Sache qu'il n'y a plus de condamnation pour celui qui se confie en Jésus.

c'est signé Mika Taylor sur Radio Gospel pour vous souhaiter encore à tous un bon mercredi. J'espère que vous allez bien. Certains sont à la maison. Ben oui, aujourd'hui c'est mercredi, c'est la journée des enfants. On en profite aussi. Ben oui, c'est pas parce qu'on n'est plus des enfants qu'on peut pas en profiter des enfants. Voilà, ça c'est important aussi de bien se le mettre en tête sur Radio Gospel. On va continuer dans les bonnes sonorités, c'est vrai, et les bons rendez-vous, notamment votre rubrique La Pensée du jour du Top Chrétien. Alors pour ceux qui ne le savent pas, Radio Gospel est désormais la radio officielle du Top Chrétien, et à ce titre, eh bien, nous pouvons bénéficier justement de La Pensée du jour. Au thème de ce mercredi matin, c'est de produire un fruit éternel. Et comment qu'on fait? Eh ben, on va le savoir. Restez avec moi. Ce sera juste après le groupe MLK Music sur Radio Gospel. Bougez pas.

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1: Produire un fruit éternel, de David Nolan. Celui qui demeure en moi et en qui je demeure porte beaucoup de fruits. Car sans moi, vous ne pouvez rien faire. Jean chapitre 15, verset 5. La plupart d'entre nous, nous avons commencé avec une passion pour Dieu. Un feu venu du ciel qui, peu à peu, s'est transformé en routine, en réunion, en structure. Et cela attriste le cœur de Dieu. Pourquoi ? Parce qu'il nous aime, parce qu'il désire notre cœur, parce qu'il se languit de notre présence, parce qu'il désire nous voir porter un fruit qui vient de lui, pas de nous. Jésus a dit que sans lui, nous ne pouvons rien faire. Pas peu de choses, rien. Cela signifie que tout ce que nous faisons sans sa présence, même si cela semble spirituel, ne produit rien d'éternel. Alors, comment sortir de cette spirale? Comment revenir à ce qui plaît réellement à Dieu? La réponse est simple, demeurer en lui. Ce mot « demeurer » revient encore et encore dans les paroles de Jésus. Il n'a jamais dit « produisez pour moi », mais « demeurez en moi ». Cela commence par un changement de priorité. Avant de penser à ce que nous devons faire pour Dieu, pensons à ce que nous devons être avec Dieu, afin d'être abreuvés par sa présence. Telle une voiture sur la réserve, dans sa présence, nous sentons nos réservoirs intérieurs se remplir de la vie de Dieu. La véritable puissance, la véritable transformation, le véritable amour ne viennent pas de nous, ils viennent de lui, quand nous sommes connectés à la source. Malheureusement, la majorité de chrétiens sont comme des lampes débranchées de la prise murale. Ils essaient de briller sans la source énergétique. Passer du temps de qualité avec Dieu, ce n'est pas juste lire un chapitre biblique à la va-vite entre deux rendez-vous ou réciter le Notre Père machinalement. C'est s'arrêter, se taire, laisser nos pensées se calmer, attendre, écouter, adorer, méditer, pleurer parfois, rire avec lui, ouvrir son cœur, lui donner nos fardeaux, recevoir son regard, son amour, sa paix. Ce sont dans ces temps-là que Dieu nous remplit. Et ce que Dieu remplit, il le remplit à débordement. Est-ce que vous êtes découragé parce que vous ne portez pas beaucoup de fruits? Accordez-vous le temps d'entendre ce que Dieu vous murmure.
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Vous avez choisi Radio Gospel, vous faites bien d'être là en ce mercredi matin, comme chaque matin d'ailleurs, votre rendez-vous témoignage. J'arrive dans quelques minutes, c'est My Story et ce matin encore, eh bien, on aura le plaisir de retrouver le témoignage de Samuel Trenson qui va nous parler du chemin qui mène vers la vraie liberté. Comment a-t-il mené ce chemin avec Dieu? Quel est son témoignage? Comment Dieu a renversé les situations de sa vie? Eh bien, vous allez le savoir très vite. Restez avec moi, ce sera après Collectif Cieux Ouverts ou encore With the Kingdom sur Radio Gospel Matin.

0: 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Place à présent à votre rubrique My Story. On va découvrir l'histoire ce matin de Samuel Trenson. On l'écoute. 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
1: Bonjour, je m'appelle Samuel et je vais vous raconter mon histoire. Donc j'ai grandi chez les Témoins de Jéhovah, donc dans une secte. Et faut savoir que le cadre chez les Témoins de Jéhovah est très strict, très rigide. Alors il y a la préparation des réunions, il y a les réunions, les prédications donc en porte à porte. Et pour moi, donc étant petit, c'était quelque chose de très humiliant. Et mon père était également à l'image de cette organisation, c'est-à-dire il était strict et rigide. Et très vite est né en moi de la colère, de la haine même pour cette organisation, jusqu'au jour où, alors qu'avec mon père c'était très conflictuel, il me disait des mots très durs, très blessants. Arrivé en âge de me défendre, j'ai dressé les poings contre lui. Et je suis parti comme ça de la maison. Et j'ai commencé donc à me droguer, à me battre. J'étais très violent. Puis vint le temps de la dépression. Donc la fille avec qui j'étais m'a quitté. Donc suite à cette rupture amoureuse, j'ai fait ma première tentative de suicide. Donc j'ai bu de l'eau de Javel, j'ai avalé ma plaquette de médicaments. Donc j'ai fait vraiment mes premières tentatives de suicide. Et à partir de la troisième fois, quand j'ai vu que j'étais toujours là, j'ai décidé de chercher Dieu, de chercher la vérité. Donc j'ai fait un peu le tri dans plusieurs religions, jusqu'à ce jour où j'ai décidé de lire la Bible. Donc notamment dans les évangiles, le livre de Jean, je découvrais un Jésus rempli d'amour, un Jésus qui touchait les personnes lépreuses. Donc ces personnes devaient certainement sentir mauvais, elles étaient aussi contagieuses, elles étaient rejetées. C'est le 16 octobre 2012, je suis dans une pièce seule, j'étais décidé à rencontrer Dieu. Je me suis mis à genoux et j'ai commencé à lui parler. Soudain, j'ai entendu sa voix comme un murmure et j'ai eu cette révélation, ouais, que Jésus a été blessé pour mes péchés et que c'est par ses meurtrissures que je pouvais être guéri. J'ai pleuré comme un bébé, c'était comme des larmes de joie, je me sentais aimé.

0: Si je peux vous encourager aujourd'hui, c'est de tourner vos cœurs vers lui. Peu importe votre passé, peu importe ce que vous avez fait, oui, il vous aime et il vous tend la main.
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1: École Pierre, j'y crois encore sur Radio Gospel. Et moi, ce que je crois aussi, c'est que Radio Gospel est une radio qui vous accompagne, qui vous fait du bien, tel nous le témoigne encore ce matin. Mireille, que je vous laisse écouter tout de suite.
2: Bonjour Radio Gospel. Super, c'est toujours un bon moment de vous écouter ce matin. La chanson Never Let Go, waouh, c'est juste un moment d'encouragement et puis et c'est pas que pour moi, mais en fait du coup j'ai pu partager aussi ce moment avec avec mon mari. Donc du coup on s'est encouragé par SMS en envoyant ces liens là. Et Fighting For Me, ça encourage quoi, que Dieu combat toujours pour nous, même si nous n'arrivons plus à nous combattre. Je vous encourage, écoutez toujours Radio Gospel, ça fait du bien, c'est que de la bonne humeur. Merci.
1: Merci beaucoup Mireille pour ce témoignage, pour ce message tellement encourageant et qui fait chaud au cœur, vraiment. Et d'ailleurs, si vous voulez faire comme Mireille, nous laisser un petit message sur notre répondeur. Moi, j'en profiterai bien sûr, comme je viens de le faire, pour faire une petite dédicace. N'hésitez pas, c'est au 0756 88 22 00, le 0756 88 22 00. La suite toujours et encore en musique, bien sûr, avec Copa ou encore Jacqueline Carr sur Radio Gospel Matin.

0: c'est signé Copain, bientôt sur Radio Gospel pour vous souhaiter encore à tous une excellente matinée, à vous qui vous réveillez d'ailleurs chaque matin sur Radio Gospel. C'est à présent Sabrina qui va vous accompagner, jouer les prolongations avec vous comme chaque matin de 9h à 10h. Ne manquez pas Loïc ce soir dès 18h et puis moi bien sûr je vous retrouve dès demain, même heure, même endroit, c'est promis, pour vous accompagner et puis surtout pour vous réveiller hein, comme chaque matin de 7h à 9h. En attendant, c'est la musique qui vous accompagne pour finaliser cette émission ensemble. Ça va se passer avec David Army ou encore Daniel Nicole Johnson. Je vous souhaite à tous une belle matinée, une belle journée à l'écoute de Radio Gospel. Soyez bénis.
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4: Bonjour à tous, il est 9h, c'est l'heure de vibrer ensemble. Et oui, c'est Sabrina, vous êtes sur Radio Gospel. Je suis ravie de vous retrouver en ce mercredi 20 mai. Et oui, sur Radio Gospel matinée. Alors que vous soyez déjà à fond au travail ou que vous ayez besoin d'un petit boost, vous êtes au bon endroit. Allez, on met le cap sur la joie. Dans un instant, on va retrouver Jeanne qui va nous partager des réflexions pour aligner nos pensées à celles de Dieu au travers de sa rubrique d'une pensée à l'autre. Et puis, nous sommes mercredi. Et comme vous le savez, mercredi, c'est la journée des petits. On va retrouver notre émission L'Instant des petits grands. On va donner le micro aux enfants et vous allez voir, leurs réponses sont aussi surprenantes que profondes. Un rendez-vous à ne pas rater, alors restez avec nous jusqu'à la fin de cette heure. Allez, mais tout de suite, place à notre vitamine spirituelle. On va retrouver la méditation de Joyce Meyer. Très bonne écoute sur Radio Gospel.
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6: Ce que Dieu veut, c'est votre cœur. Mais l'Éternel lui dit, ne te laisse pas impressionner par son apparence physique et sa taille imposante, car ce n'est pas lui que j'ai choisi. Je ne juge pas de la même manière que les hommes. L'homme ne voit que ce qui frappe les yeux, mais l'Éternel regarde au cœur. 1 Samuel 16, verset 7. L'enseignement religieux se préoccupe de notre apparence, mais il ne nous aide pas à purifier nos pensées et nos intentions cachées. Jésus a qualifié les pharisiens de tombeaux crépis de blanc, mais à l'intérieur desquels il n'y a qu'ossements de cadavres. Voir Matthieu 23, verset 27. Parce qu'ils se vantaient de respecter les lois hébraïques à la lettre. Mais pour Dieu, ils étaient loin d'être parfaits, parce que leur cœur était dépourvu de miséricorde. Dieu préfère un individu au cœur doux et bien disposé à son égard qui commet des erreurs, qu'un autre dont le comportement est irréprochable mais qui est pourri à l'intérieur. Qu'aujourd'hui, Dieu puisse trouver en vous un cœur qui le cherche sincèrement.
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On vient de vivre un moment suspendu avec l'artiste Bienvenue Wessou et son titre « Vivre dans son repos ». C'est vraiment le secret d'une journée réussie, n'est-ce pas? Allez, on continue sur cette belle lancée. D'ici peu, bien Jeanne va prendre l'antenne au travers de la rubrique « D'une pensée à l'autre », un rendez-vous précieux pour réaligner nos pensées et nos priorités. Allez, pour nous y préparer dans la joie, eh bien place à la louange, on retrouve deux petites pépites. On va retrouver Samuel Olivier et son titre « Glorieux Jésus », suivi de « Elevation Worship » et son titre « So So Good ». Très bonne écoute sur Radio Gospel.

0: N'oublie pas ce que te dit Jésus. Tout est possible à celui qui croit.
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0: Quelle joie de chanter ensemble, so so good, tellement bon avec le groupe Elevation Worship. Ça fait un bien fou de se rappeler que Dieu est à nos côtés dans chaque combat. D'ailleurs, la Bible nous dit que le Seigneur est proche de ceux qui l'invoquent avec sincérité et vérité de cœur. Allez, mais pour vivre cette présence au quotidien, eh bien tout commence par nos pensées. Et oui, nos pensées dirigent notre marche avec Dieu. C'est précisément le cœur de la chronique de Jeanne, d'une pensée à l'autre, qu'elle va nous partager maintenant. Très bonne écoute sur Radio Gospel.
1: D'une pensée à l'autre. La culpabilité. C'est ce sentiment qui nous colle à la peau, malaisant, malfaisant. Il nous rappelle autant qu'il le peut, nos erreurs, nos faiblesses ou encore nos fautes. La culpabilité se fait sœur avec notre conscience. Elle devient son trop qu'on s'en aperçoive un membre de la famille du non-pardon. On s'emprisonne derrière les barreaux de notre sentence, condamné à perpétuité. Et c'est bien là où se loge la culpabilité. Bien au chaud, tout contre notre noirceur, celle qu'on a tant de mal à regarder en face. Mais qui peut dire qu'il n'a jamais failli? Qui peut attester de sa perfectibilité? J'ai baissé le regard dans le malheureux constat de mes mauvais choix, j'ai récolté le fruit de mes erreurs et de mon orgueil aussi parfois. Mais soyez indulgents envers vous-même, que Madame la Clémence parafle les feuilles de votre vie passée. Dieu n'a pas donné son fils Jésus pour nous condamner à perpétuité, non. Pardonnez-vous ce qui vous a déjà été pardonné.

Magnifique titre de Colton Dixon avec son titre en français « Ma lumière ». Et oui, cela nous rappelle que celui qui suit le Seigneur ne marche jamais dans les ténèbres. 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Allez, la suite au programme pour vous faire du bien. On va accueillir tout de suite Konotso et Dan Uten avec leur titre « Plus près de ton cœur ». Très bonne écoute sur Radio Gospel.

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De retour, vous êtes sur Radio Gospel et à l'instant, c'était l'artiste Dana Jo avec son titre Zion. Comme le dit le psaume 125, ceux qui se confient en l'Éternel sont comme cette montagne, ils ne chancellent pas. Et oui, Zion veut dire Sion. Est-ce que vous avez une victoire à nous partager, une grâce à nous raconter, un témoignage à relater? Eh bien, n'hésitez pas à sauter sur votre téléphone et composer eh bien, le numéro de notre répondeur au 0756 88 22 00. Je répète, 0756 88 22 00. Allez, on enchaîne tout de suite avec le groupe Glorious et leur titre Ma prière dans la tempête. Un cri de confiance absolue. Très bonne écoute sur Radio Gospel.

0: Quelle force dans ce titre de Sandième, et oui, merci pour la vie. On ne l'oublie pas, la main de notre Dieu réalise toujours ce que sa bouche a déclaré. Et bien c'est ici qu'on va se laisser, et oui, une heure ça passe vite, mais surtout ne coupez pas le son. On boucle la boucle avec la fraîcheur absolue de l'émission L'Instant des Petits Grands. Les enfants prennent la parole sur des thématiques sérieuses et vous allez voir, on est parfois très loin d'imaginer ce qu'ils ont dans le cœur. Leurs réponses sont de vraies pépites, alors restez connectés. En tout cas, c'était un immense plaisir de partager cette heure avec vous. Je vous souhaite une très très bonne journée, une très bonne écoute sur Radio Gospel et je vous dis à demain. Allez, place aux enfants.
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2: Pour vous les enfants, c'est quoi être un immigré?
3: Mes parents, c'est des immigrés.
4: Parce qu'il faisait froid en Algérie.
3: Non, c'est pas obligé qu'il fait froid. C'est les animaux qui font ça. Ou soit ils suivent le gibier. Les humains, ils font pas ça.
2: C'est bien vrai, Karim. Les humains, ils font pas ça. Mais d'après vous, est-ce qu'il y a des pays qui sont plus touchés par l'immigration que d'autres?
5: Et c'est plus les Africains qui quittent leur pays pour pas partir dans un autre pays, puisqu'il y a la guerre dans leur pays.
6: Les gens qui sont contre la politique qui fait de leur pays, parce qu'ils
5: n'aiment pas leur président.
6: Parce qu'ils risquent de se faire tuer.
5: Surtout en Chine. En Chine. On n'a pas le droit de dire des gros mots sur la personne.
3: Par exemple, en Syrie, tous les gens de la Syrie veulent fuir. Parce qu'ils font la guerre, ils n'ont pas le droit de voter. Parfois, mon père, il s'énerve quand il voit ça.
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4: Hé, hey, toi, passe le mot. Le jour où Dieu créa les êtres humains, il les fit à sa ressemblance. Genèse 5, verset 1. Quand tu doutes de toi, rappelle-toi que Dieu t'a créé à son image. Alors, passe le mot.

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0: prier, c'est parler à cœur ouvert avec ton Père.
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0: Merci Sébastien encore pour ce merveilleux chant qui est presque devenu un classique aujourd'hui dans nos églises. Est-ce que tu peux nous raconter un peu l'histoire de ce chant ?
1: Ce chant m'est venu à la suite d'un cours de théologie, en fait. C'était un cours en éthique religieuse, en fait, que j'avais à l'Institut biblique au Québec, à Montréal. Mm-hmm. Et en fait, la vidéo en fait, montrait des images de synthèse, où on partait de l'infini de l'univers. Mm-hmm. Jusqu'après avec un zoom et qui allait jusqu'à l'homme et puis après on rentrait dans la cellule et puis on arrivait jusqu'à l'atome.
0: Ouais, l'infini petit quoi.
1: Exactement, donc de l'infiniment grand à l'infini petit, c'était le titre du vidéo. Et moi je me suis dit, waouh, on dit Dieu est grand mais on le sait pas en fait comment il est grand.
0: D'accord, donc tu as ce cours et là tu te dis, il faut que je mette ça en chanson, ça se passe comment? Oui. C'est comme ça que ça se passe?
1: Oui, en gros c'est comme ça, je suis arrivé à la maison après... puis je pense que c'est dans la semaine j'avais pondu le chant. Et puis en fait ce qui est spécial, c'est que j'ai commencé par le Alléluia.

0: Et après, donc, j'ai composé le reste. Oh Dieu, tu es infiniment grand, éternel, puissant, roi majestueux. Donc ça, c'est l'histoire de ce chant-là.
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2: Roi majestueux.
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6: Ce que Dieu veut, c'est votre cœur. Mais l'Éternel lui dit, ne te laisse pas impressionner par son apparence physique et sa taille imposante, car ce n'est pas lui que j'ai choisi. Je ne juge pas de la même manière que les hommes. L'homme ne voit que ce qui frappe les yeux, mais l'Éternel regarde au cœur. 1 Samuel 16, verset 7. L'enseignement religieux se préoccupe de notre apparence, mais il ne nous aide pas à purifier nos pensées et nos intentions cachées. Jésus a qualifié les pharisiens de tombeaux crépis de blanc, mais à l'intérieur desquels il n'y a qu'ossement de cadavres. Voir Matthieu 23, verset 27. Parce qu'ils se vantaient de respecter les lois hébraïques à la lettre. Mais pour Dieu, ils étaient loin d'être parfaits, parce que leur cœur était dépourvu de miséricorde. Dieu préfère un individu au cœur doux et bien disposé à son égard qui commet des erreurs, qu'un autre dont le comportement est irréprochable mais qui est pourri à l'intérieur. Qu'aujourd'hui, Dieu puisse trouver en vous un cœur qui le cherche sincèrement.
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0: produire un fruit éternel. De David Nolan. Celui qui demeure en moi et en qui je demeure porte beaucoup de fruits. Car sans moi, vous ne pouvez rien faire. Jean chapitre 15, verset 5. La plupart d'entre nous, nous avons commencé avec une passion pour Dieu, un feu venu du ciel qui, peu à peu, s'est transformé en routine, en réunion, en structure. Et cela attriste le cœur de Dieu. Pourquoi ? Parce qu'il nous aime, parce qu'il désire notre cœur, parce qu'il se languit de notre présence, parce qu'il désire nous voir porter un fruit qui vient de lui, pas de nous. Jésus a dit que sans lui, nous ne pouvons rien faire. Pas peu de choses, rien. Cela signifie que tout ce que nous faisons sans sa présence, même si cela semble spirituel, ne produit rien d'éternel. Alors, comment sortir de cette spirale ? Comment revenir à ce qui plaît réellement à Dieu ? La réponse est simple : demeurer en lui. Ce mot « demeurer » revient encore et encore dans les paroles de Jésus. Il n'a jamais dit « produisez pour moi », mais « demeurez en moi ». Cela commence par un changement de priorité. Avant de penser à ce que nous devons faire pour Dieu, pensons à ce que nous devons être avec Dieu, afin d'être abreuvés par sa présence. Telle une voiture sur la réserve, dans sa présence, nous sentons nos réservoirs intérieurs se remplir de la vie de Dieu. La véritable puissance, la véritable transformation, le véritable amour ne viennent pas de nous, ils viennent de lui, quand nous sommes connectés à la source. Malheureusement, la majorité de chrétiens sont comme des lampes débranchées de la prise murale. Ils essaient de briller sans la source énergétique. Passer du temps de qualité avec Dieu, ce n'est pas juste lire un chapitre biblique à la va-vite entre deux rendez-vous ou réciter le Notre Père machinalement. C'est s'arrêter, se taire, laisser nos pensées se calmer, attendre, écouter, adorer, méditer, pleurer parfois, rire avec lui, ouvrir son cœur, lui donner nos fardeaux, recevoir son regard, son amour, sa paix. Ce sont dans ces temps-là que Dieu nous remplit. Et ce que Dieu remplit, il le remplit à débordement. Est-ce que vous êtes découragé parce que vous ne portez pas beaucoup de fruits ? Accordez-vous le temps d'entendre ce que Dieu vous murmure.
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0: toi.
1: Toi qui es fatigué et chargé, viens simplement à Jésus et il te donnera du repos.
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0: Dieu te dit n'aie pas peur, car l'amour bannit la crainte.
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2: Bonjour, je m'appelle Samuel et je vais vous raconter mon histoire. Donc j'ai grandi chez les Témoins de Jéhovah, donc dans une secte. Et faut savoir que le cadre chez les Témoins de Jéhovah est très strict, très rigide. Alors il y a la préparation des réunions, il y a les réunions, les prédications donc en porte-à-porte. Et pour moi, donc étant petit, c'était quelque chose de très humiliant. Et mon père était également à l'image de cette organisation, c'est-à-dire il était strict et rigide. Et très vite est né en moi de la colère, de la haine même pour cette organisation, jusqu'au jour où, alors qu'avec mon père c'était très conflictuel, il me disait des mots très durs, très blessants. Arrivé en âge de me défendre, j'ai dressé les poings contre lui et je suis parti comme ça de la maison. Et j'ai commencé donc à me droguer, à me battre, j'étais très violent. Et vint le temps de la dépression, donc la fille avec qui j'étais m'a quitté. Donc suite à cette rupture amoureuse, j'ai fait ma première tentative de suicide. Donc j'ai bu de l'eau de Javel, j'ai avalé ma plaquette de médicaments. Donc j'ai fait vraiment mes premières tentatives de suicide. Et à partir de la troisième fois, quand j'ai vu que j'étais toujours là, j'ai décidé de chercher Dieu, de chercher la vérité. Donc j'ai fait un peu le tri dans plusieurs religions, jusqu'à ce jour où j'ai décidé de lire la Bible. Donc notamment dans les évangiles, le livre de Jean, je découvrais un Jésus rempli d'amour, un Jésus qui touchait les personnes lépreuses. Donc ces personnes devaient certainement sentir mauvais, elles étaient aussi contagieuses, elles étaient rejetées. C'est le 16 octobre 2012, je suis dans une pièce, seul. J'étais décidé à rencontrer Dieu. Je me suis mis à genoux et j'ai commencé à lui parler. Soudain, j'ai entendu sa voix comme un murmure et j'ai eu cette révélation, ouais, que Jésus a été blessé pour mes péchés et que c'est par ses meurtrissures que je pouvais être guéri. J'ai pleuré comme un bébé, c'était comme des larmes de joie, je me sentais aimé. Si je peux vous encourager aujourd'hui, c'est de tourner vos cœurs vers lui. Peu importe votre passé, peu importe ce que vous avez fait, oui, il vous aime et il vous tend la main.
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4: Hé, hey, toi, passe le mot. Le jour où Dieu créa les êtres humains, il les fit à sa ressemblance. Genèse 5, verset 1. Quand tu doutes de toi, rappelle-toi que Dieu t'a créé à son image. Alors, passe le mot.

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1: Bonjour, je m'appelle Samuel et je vais vous raconter mon histoire. Donc j'ai grandi chez les Témoins de Jéhovah, donc dans une secte. Et faut savoir que le cadre chez les Témoins de Jéhovah est très strict, très rigide. Alors il y a la préparation des réunions, il y a les réunions, les prédications donc en porte à porte. Et pour moi, donc étant petit, c'était quelque chose de très humiliant. Et mon père était également à l'image de cette organisation, c'est-à-dire il était strict et rigide. Et très vite est né en moi de la colère, de la haine même pour cette organisation, jusqu'au jour où, alors qu'avec mon père c'était très conflictuel, il me disait des mots très durs, très blessants. Arrivé en âge de me défendre, j'ai dressé les poings contre lui et je suis parti comme ça de la maison. Et j'ai commencé donc à me droguer, à me battre, j'étais très violent. Puis vint le temps de la dépression, donc la fille avec qui j'étais m'a quitté. Donc suite à cette rupture amoureuse, j'ai fait ma première tentative de suicide. Donc j'ai bu de l'eau de Javel, j'ai avalé ma plaquette de médicaments. Donc j'ai fait vraiment mes premières tentatives de suicide. Et à partir de la troisième fois, quand j'ai vu que j'étais toujours là, j'ai décidé de chercher Dieu, de chercher la vérité. Donc j'ai fait un peu le tri dans plusieurs religions. Jusqu'à ce jour où j'ai décidé de lire la Bible. Donc notamment dans les évangiles, le livre de Jean. Je découvrais un Jésus rempli d'amour, un Jésus qui touchait les personnes lépreuses. Donc ces personnes devaient certainement sentir mauvais, elles étaient aussi contagieuses, elles étaient rejetées. C'est le 16 octobre 2012, je suis dans une pièce, seul, j'étais décidé à rencontrer Dieu. Je me suis mis à genoux et j'ai commencé à lui parler. Soudain, j'ai entendu sa voix comme un murmure et j'ai eu cette révélation, ouais, que Jésus a été blessé pour mes péchés et que c'est par ses meurtrissures que je pouvais être guéri. J'ai pleuré comme un bébé, c'était comme des larmes de joie, je me sentais aimé. Si je peux vous encourager aujourd'hui, c'est de tourner vos cœurs vers lui. Peu importe votre passé, peu importe ce que vous avez fait, ouais, il vous aime et il vous tend la main.
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0: Mon Dieu pourvoira à tous tes besoins selon sa richesse avec gloire en Jésus-Christ.
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1: Pour vous les enfants, c'est quoi être un immigré?
2: Mes parents, c'est des immigrés.
3: Parce qu'il faisait froid en Algérie.
2: Non, c'est pas obligé qu'il fait froid. C'est les animaux qui font ça. Ou soit c'est le gibier. Les humains, ils font pas ça.
1: C'est bien vrai, Karim. Les humains, ils font pas ça. Mais d'après vous, est-ce qu'il y a des pays qui sont plus touchés par l'immigration que d'autres?
4: Et c'est plus les Africains qui quittent leur pays pour ne pas partir dans un autre pays, puisqu'il y a la guerre dans leur pays.
5: Les gens qui sont contre la politique qui fait de leur pays, parce qu'ils
4: n'aiment pas leur président.
5: Parce qu'ils risquent de se faire tuer.
4: Surtout en Chine. En Chine, on n'a pas le droit de dire des gros mots sur la personne.
2: Par exemple, en Syrie, tous les gens de la Syrie veulent fuir. Parce qu'ils font la guerre, ils n'ont pas le droit de voter. Parfois, mon père, il s'énerve quand il voit ça.
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5: Ce que Dieu veut, c'est votre cœur. Mais l'Éternel lui dit, ne te laisse pas impressionner par son apparence physique et sa taille imposante, car ce n'est pas lui que j'ai choisi. Je ne juge pas de la même manière que les hommes. L'homme ne voit que ce qui frappe les yeux, mais l'Éternel regarde au cœur. 1 Samuel 16, verset 7. L'enseignement religieux se préoccupe de notre apparence, mais il ne nous aide pas à purifier nos pensées et nos intentions cachées. Jésus a qualifié les pharisiens de tombeaux crépis de blanc, mais à l'intérieur desquels il n'y a qu'ossements de cadavres. Voir Matthieu 23, verset 27. Parce qu'ils se vantaient de respecter les lois hébraïques à la lettre. Mais pour Dieu, ils étaient loin d'être parfaits, parce que leur cœur était dépourvu de miséricorde. Dieu préfère un individu au cœur doux et bien disposé à son égard qui commet des erreurs, qu'un autre dont le comportement est irréprochable mais qui est pourri à l'intérieur. Qu'aujourd'hui, Dieu puisse trouver en vous un cœur qui le cherche sincèrement.
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0: Merci Sébastien encore pour ce merveilleux chant qui est presque devenu un classique aujourd'hui dans nos églises. Est-ce que tu peux nous raconter un peu l'histoire de ce chant ?
1: Ce chant m'est venu à la suite d'un cours de théologie, en fait c'était un cours en éthique religieuse en fait que j'avais à l'Institut biblique au Québec, à Montréal. Mm-hmm. Et en fait la vidéo en fait montrait des images de synthèse où on partait de l'infini de l'univers. Mm-hmm. Jusqu'après avec un zoom et qui allait jusqu'à l'homme et puis après on rentrait dans la cellule et puis on arrivait jusqu'à l'atome.
0: Ouais, l'infini petit quoi.
1: Exactement, donc de l'infiniment grand à l'infini petit, c'était le titre du vidéo. Et moi je me suis dit, waouh, on dit Dieu est grand mais on ne le sait pas en fait comment il est grand.
0: D'accord, donc tu as ce cours et là tu te dis, il faut que je mette ça en chanson, ça se passe comment? Oui. C'est comme ça que ça se passe?
1: Oui, en gros c'est comme ça, je suis arrivé à la maison après, puis je pense que c'est dans la semaine, j'avais

0: J'avais pendu le chant. Et puis, en fait, ce qui est spécial, c'est que j'ai commencé par le Alléluia. Et après, donc, j'ai composé le reste. Oh Dieu, tu es infiniment grand, éternel, puissant, roi majestueux. Donc ça, c'est l'histoire de ce chant-là.
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0: vérité, c'est la liberté.
1: L'ordre de progression de Dieu commence toujours par les ténèbres, commence toujours par l'obscurité. Et à un moment donné, les ténèbres sont chassées par l'aube, le soleil qui se lève. Et la lumière chasse les ténèbres. Ce qui signifie que chaque moment sombre dans ta vie que tu as vécu ne sera pas gaspillé. Aucune larme, aucun combat, aucune difficulté, aucune dépression, aucune trahison, aucune injustice ne sera gaspillée. Parce que Dieu va faire se lever son soleil de justice sur toi.
0: La vérité

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4: Hé, hey, toi, passe le mot. Le jour où Dieu créa les êtres humains, il les fit à sa ressemblance. Genèse 5, verset 1. Quand tu doutes de toi, rappelle-toi que Dieu t'a créé à son image. Alors, passe le mot.

0: produire un fruit éternel. De David Nolan. Celui qui demeure en moi et en qui je demeure porte beaucoup de fruits. Car sans moi, vous ne pouvez rien faire. Jean chapitre 15, verset 5. La plupart d'entre nous, nous avons commencé avec une passion pour Dieu, un feu venu du ciel qui, peu à peu, s'est transformé en routine, en réunion, en structure. Et cela attriste le cœur de Dieu. Pourquoi ? Parce qu'il nous aime, parce qu'il désire notre cœur, parce qu'il se languit de notre présence, parce qu'il désire nous voir porter un fruit qui vient de lui, pas de nous. Jésus a dit que sans lui, nous ne pouvons rien faire. Pas peu de choses, rien. Cela signifie que tout ce que nous faisons sans sa présence, même si cela semble spirituel, ne produit rien d'éternel. Alors, comment sortir de cette spirale ? Comment revenir à ce qui plaît réellement à Dieu ? La réponse est simple. Demeurez en lui. Ce mot « demeurer » revient encore et encore dans les paroles de Jésus. Il n'a jamais dit « produisez pour moi », mais « demeurez en moi ». Cela commence par un changement de priorité. Avant de penser à ce que nous devons faire pour Dieu, pensons à ce que nous devons être avec Dieu, afin d'être abreuvés par sa présence. Telle une voiture sur la réserve, dans sa présence, nous sentons nos réservoirs intérieurs se remplir de la vie de Dieu. La véritable puissance, la véritable transformation, le véritable amour ne viennent pas de nous. Ils viennent de lui, quand nous sommes connectés à la source. Malheureusement, la majorité de chrétiens sont comme des lampes débranchées de la prise murale. Ils essaient de briller sans la source énergétique. Passer du temps de qualité avec Dieu, ce n'est pas juste lire un chapitre biblique à la va-vite entre deux rendez-vous ou réciter le Notre Père machinalement. C'est s'arrêter, se taire, laisser nos pensées se calmer, attendre, écouter, adorer, méditer, pleurer parfois, rire avec lui, ouvrir son cœur, lui donner nos fardeaux, recevoir son regard, son amour, sa paix. Ce sont dans ces temps-là que Dieu nous remplit. Et ce que Dieu remplit, il le remplit à débordement. Est-ce que vous êtes découragé parce que vous ne portez pas beaucoup de fruits ? Accordez-vous le temps d'entendre ce que Dieu vous murmure.
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1: Savoir dire je t'aime. Ce n'est pas une mince affaire et certains me disent qu'il n'y a rien de plus facile, que les mots arrivent tout seuls quand on ne les a pas choisis. D'autres pensent que ce mot d'amour ne s'exprime pas du bout des lèvres, mais qu'il déborde du cœur. Faut-il avoir un cœur ? J'ai parfois l'impression qu'une grosse pierre est venue se loger au creux de ma poitrine. Elle est dure, car elle en a duré des heures à être façonnée. À coups d'insultes, d'humiliations, de mépris et de rébellion, le mot « amour » n'évoque en moi qu'un sentiment de peur et de danger imminent. Pourtant, il tape ce cœur de pierre. Il tape fort, même parfois jusqu'à fissurer le bouclier de la haine. Peut-on croire que le vrai amour existe encore ? Alors je lève mes yeux vers le ciel. D'où me viendra cet amour ? Cet amour me vient de Dieu.
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6: Ce que Dieu veut, c'est votre cœur. Mais l'Éternel lui dit, ne te laisse pas impressionner par son apparence physique et sa taille imposante, car ce n'est pas lui que j'ai choisi. Je ne juge pas de la même manière que les hommes. L'homme ne voit que ce qui frappe les yeux, mais l'Éternel regarde au cœur. 1 Samuel 16, verset 7. L'enseignement religieux se préoccupe de notre apparence, mais il ne nous aide pas à purifier nos pensées et nos intentions cachées. Jésus a qualifié les pharisiens de tombeaux crépis de blanc, mais à l'intérieur desquels il n'y a qu'ossements de cadavres. Voir Matthieu 23, verset 27. Parce qu'ils se vantaient de respecter les lois hébraïques à la lettre. Mais pour Dieu, ils étaient loin d'être parfaits, parce que leur cœur était dépourvu de miséricorde. Dieu préfère un individu au cœur doux et bien disposé à son égard qui commet des erreurs, qu'un autre dont le comportement est irréprochable mais qui est pourri à l'intérieur. Qu'aujourd'hui, Dieu puisse trouver en vous un cœur qui le cherche sincèrement.
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0: Merci Sébastien encore pour ce merveilleux chant qui est presque devenu un classique aujourd'hui dans nos églises. Est-ce que tu peux nous raconter un peu l'histoire de ce chant ?
1: Ce chant m'est venu à la suite d'un cours de théologie, en fait. C'était un cours en éthique religieuse, en fait, que j'avais à l'Institut biblique au Québec, à Montréal. Mm-hmm. Et en fait, la vidéo en fait, montrait des images de synthèse, où on partait de l'infini de l'univers. Mm-hmm. Jusque après avec un zoom et qui allait jusqu'à l'homme et puis après on rentrait dans la cellule et puis on arrivait jusqu'à l'atome.
0: Ouais, l'infini petit quoi.
1: Exactement, donc de l'infiniment grand à l'infini petit, c'était le titre du vidéo. Et moi je me suis dit, waouh, on dit Dieu est grand mais on le sait pas en fait comment il est grand.
0: D'accord, donc tu as ce cours et là tu te dis il faut que je mette en chanson, ça se passe comment? Oui. C'est comme ça que ça se passe?
1: Oui, en gros c'est comme ça, je suis arrivé à la maison après... puis je pense que c'est dans la semaine j'avais pondu le chant. Et puis en fait ce qui est spécial c'est que j'ai commencé par le Alléluia.

0: Et après, donc, j'ai composé le reste. Oh Dieu, tu es infiniment grand, éternel, puissant, roi majestueux. Donc ça, c'est l'histoire de ce chant-là.
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4: Hé, hey, toi, passe le mot. Le jour où Dieu créa les êtres humains, il les fit à sa ressemblance. Genèse 5, verset 1. Quand tu doutes de toi, rappelle-toi que Dieu t'a créé à son image. Alors, passe le mot.

0: produire un fruit éternel, de David Nolan. Celui qui demeure en moi et en qui je demeure porte beaucoup de fruits, car sans moi, vous ne pouvez rien faire. Jean chapitre 15, verset 5. La plupart d'entre nous, nous avons commencé avec une passion pour Dieu, un feu venu du ciel qui, peu à peu, s'est transformé en routine, en réunion, en structure. Et cela attriste le cœur de Dieu. Pourquoi ? Parce qu'il nous aime, parce qu'il désire notre cœur, parce qu'il se languit de notre présence, parce qu'il désire nous voir porter un fruit qui vient de lui, pas de nous. Jésus a dit que sans lui, nous ne pouvons rien faire. Pas peu de choses, rien. Cela signifie que tout ce que nous faisons sans sa présence, même si cela semble spirituel, ne produit rien d'éternel. Alors, comment sortir de cette spirale? Comment revenir à ce qui plaît réellement à Dieu? La réponse est simple. Demeurer en lui. Ce mot « demeurer » revient encore et encore dans les paroles de Jésus. Il n'a jamais dit « produisez pour moi », mais « demeurez en moi ». Cela commence par un changement de priorité. Avant de penser à ce que nous devons faire pour Dieu, pensons à ce que nous devons être avec Dieu, afin d'être abreuvé par sa présence. Telle une voiture sur la réserve, dans sa présence, nous sentons nos réservoirs intérieurs se remplir de la vie de Dieu. La véritable puissance, la véritable transformation, le véritable amour ne viennent pas de nous, ils viennent de lui, quand nous sommes connectés à la source. Malheureusement, la majorité de chrétiens sont comme des lampes débranchées de la prise murale. Ils essaient de briller sans la source énergétique. Passer du temps de qualité avec Dieu, ce n'est pas juste lire un chapitre biblique à la va-vite entre deux rendez-vous ou réciter le Notre Père machinalement. C'est s'arrêter, se taire, laisser nos pensées se calmer, attendre, écouter, adorer, méditer, pleurer parfois, rire avec lui, ouvrir son cœur, lui donner nos fardeaux, recevoir son regard, son amour, sa paix. Ce sont dans ces temps-là que Dieu nous remplit. Et ce que Dieu remplit, il le remplit à débordement. Est-ce que vous êtes découragé parce que vous ne portez pas beaucoup de fruits? Accordez-vous le temps d'entendre ce que Dieu vous murmure.
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aucun autre nom, sur terre et dans le ciel, par lequel nous puissions être sauvés. Ton nom est au-dessus de tous les noms. Ton nom, Yeshua, est au-dessus de tous les noms. Nous te remercions pour ta présence ici. Merci pour toutes les personnes qui te prient. Merci aussi pour toutes les personnes qui vont prier par ce chant. Viens les bénir maintenant. Viens les toucher, viens les rejoindre, viens les guérir, comme toi seul sais le faire, Yeshua. Yeshua. Chantons une dernière fois ensemble ce nom.

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2: Bonjour, je m'appelle Samuel et je vais vous raconter mon histoire. Donc j'ai grandi chez les Témoins de Jéhovah, donc dans une secte. Et faut savoir que le cadre chez les Témoins de Jéhovah est très strict, très rigide. Alors il y a la préparation des réunions, il y a les réunions, les prédications donc en porte à porte. Et pour moi donc étant petit, c'était quelque chose de très humiliant. Et mon père était également à l'image de cette organisation, c'est-à-dire il était strict et rigide. Et très vite est né en moi de la colère, de la haine même pour cette organisation. Jusqu'au jour où, alors qu'avec mon père c'était très conflictuel, il me disait des mots très durs, très blessants. Arrivé en âge de me défendre, j'ai dressé les poings contre lui et je suis parti comme ça de la maison. Et j'ai commencé donc à me droguer, à me battre, j'étais très violent. Puis vint le temps de la dépression, donc la fille avec qui j'étais m'a quitté. Donc suite à cette rupture amoureuse, j'ai fait ma première tentative de suicide, donc j'ai bu de l'eau de Javel, j'ai avalé ma plaquette de médicaments. Donc j'ai fait vraiment mes premières tentatives de suicide et à partir de la troisième fois, quand j'ai vu que j'étais toujours là, j'ai décidé de chercher Dieu, de chercher la vérité. Donc j'ai fait un peu le tri dans plusieurs religions jusqu'à ce jour où j'ai décidé de lire la Bible, donc notamment dans les évangiles, le livre de Jean. Je découvrais un Jésus rempli d'amour, un Jésus qui touchait les personnes lépreuses. Donc ces personnes devaient certainement sentir mauvais, elles étaient aussi contagieuses, elles étaient rejetées. C'est le 16 octobre 2012, je suis dans une pièce seule, j'étais décidé à rencontrer Dieu. Je me suis mis à genoux et j'ai commencé à lui parler. Soudain, j'ai entendu sa voix comme un murmure et j'ai eu cette révélation, ouais, que Jésus a été blessé pour mes péchés et que c'est par ses meurtrissures que je pouvais être guéri. J'ai pleuré comme un bébé, c'était comme des larmes de joie, je me sentais aimé. Si je peux vous encourager aujourd'hui, c'est de tourner vos cœurs vers lui. Peu importe votre passé, peu importe ce que vous avez fait, oui, il vous aime et il vous tend la main.
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1: Combien de problèmes on a eu dans notre vie à force d'écouter des gens qui avaient une mentalité nocive. Je ne vais pas faire lever la main, mais c'est sûr qu'il y en a plein ici. Vous êtes retrouvé à être sous l'influence de quelqu'un qui vous a amené à faire n'importe quoi dans votre vie. J'aimerais t'encourager aujourd'hui, place-toi sous l'influence de l'esprit de vérité, de l'esprit saint, de l'esprit de sagesse, de l'esprit de lumière qui chasse littéralement les ténèbres.
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7: Ce que Dieu veut, c'est votre cœur. Mais l'Éternel lui dit, ne te laisse pas impressionner par son apparence physique et sa taille imposante, car ce n'est pas lui que j'ai choisi. Je ne juge pas de la même manière que les hommes. L'homme ne voit que ce qui frappe les yeux, mais l'Éternel regarde au cœur. 1 Samuel 16, verset 7. L'enseignement religieux se préoccupe de notre apparence, mais il ne nous aide pas à purifier nos pensées et nos intentions cachées. Jésus a qualifié les pharisiens de tombeaux crépis de blanc, mais à l'intérieur desquels il n'y a qu'ossements de cadavres. Voir Matthieu 23, verset 27. Parce qu'ils se vantaient de respecter les lois hébraïques à la lettre. Mais pour Dieu, ils étaient loin d'être parfaits, parce que leur cœur était dépourvu de miséricorde. Dieu préfère un individu au cœur doux et bien disposé à son égard qui commet des erreurs, qu'un autre dont le comportement est irréprochable mais qui est pourri à l'intérieur. Qu'aujourd'hui, Dieu puisse trouver en vous un cœur qui le cherche sincèrement.
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0: Savoir dire je t'aime. Ce n'est pas une mince affaire et certains me disent qu'il n'y a rien de plus facile, que les mots arrivent tout seuls quand on ne les a pas choisis. D'autres pensent que ce mot d'amour ne s'exprime pas du bout des lèvres, mais qu'il déborde du cœur. Faut-il avoir un cœur? J'ai parfois l'impression qu'une grosse pierre est venue se loger au creux de ma poitrine. Elle est dure, car elle en a duré des heures à être façonnée. À coups d'insultes, d'humiliations, de mépris et de rébellion, le mot amour n'évoque en moi qu'un sentiment de peur et de danger imminent. Pourtant, il tape ce cœur de pierre. Il tape fort, même parfois jusqu'à fissurer le bouclier de la haine. Peut-on croire que le vrai amour existe encore? Alors je lève mes yeux vers le ciel. D'où me viendra cet amour? Cet amour me vient de Dieu.
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0: La prière du juste a une grande efficacité et tu es justifié en Jésus-Christ.
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3: Hé, toi, passe le mot. Le jour où Dieu créa les êtres humains, il les fit à sa ressemblance. Genèse 5, verset 1. Quand tu doutes de toi, rappelle-toi que Dieu t'a créé à son image. Alors, passe le mot.

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1: Bonjour, je m'appelle Samuel et je vais vous raconter mon histoire. Donc j'ai grandi chez les Témoins de Jéhovah, donc dans une secte. Et faut savoir que le cadre chez les Témoins de Jéhovah est très strict, très rigide. Alors il y a la préparation des réunions, il y a les réunions, les prédications donc en porte-à-porte. Et pour moi, donc, étant petit, c'était quelque chose de très humiliant. Et mon père était également à l'image de cette organisation, c'est-à-dire il était strict et rigide. Et très vite est né en moi de la colère, de la haine même pour cette organisation, jusqu'au jour où, alors qu'avec mon père c'était très conflictuel, il me disait des mots très durs, très blessants. Arrivé en âge de me défendre, j'ai dressé les poings contre lui et je suis parti comme ça de la maison. Et j'ai commencé donc à me droguer, à me battre, j'étais très violent. Puis vint le temps de la dépression, donc la fille avec qui j'étais m'a quitté. Donc suite à cette rupture amoureuse, j'ai fait ma première tentative de suicide. Donc j'ai bu de l'eau de Javel, j'ai avalé ma plaquette de médicaments. Donc j'ai fait vraiment mes premières tentatives de suicide. Et à partir de la troisième fois, quand j'ai vu que j'étais toujours là, j'ai décidé de chercher Dieu, de chercher la vérité. Donc j'ai fait un peu le tri dans plusieurs religions. Jusqu'à ce jour où j'ai décidé de lire la Bible. Donc notamment dans les évangiles, le livre de Jean. Je découvrais un Jésus rempli d'amour, un Jésus qui touchait les personnes lépreuses. Donc ces personnes devaient certainement sentir mauvais, elles étaient aussi contagieuses, elles étaient rejetées. C'est le 16 octobre 2012, je suis dans une pièce seule, j'étais décidé à rencontrer Dieu. Je me suis mis à genoux et j'ai commencé à lui parler. Soudain, j'ai entendu sa voix comme un murmure et j'ai eu cette révélation, ouais, que Jésus a été blessé pour mes péchés et que c'est par ses meurtrissures que je pouvais être guéri. J'ai pleuré comme un bébé, c'était comme des larmes de joie, je me sentais aimé. Si je peux vous encourager aujourd'hui, c'est de tourner vos cœurs vers lui. Peu importe votre passé, peu importe ce que vous avez fait, ouais, il vous aime et il vous tend la main.
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4: Bonsoir à tous et bienvenue sur Radio Gospel. En ce mercredi, il est précisément 19h et je suis Nicole, votre animatrice. J'ai le plaisir de vous accompagner tous les soirs de 19h à 20h pour une heure de gospel 100% chrétien. J'espère que vous êtes prêts à passer une excellente soirée en ma compagnie. En tout cas, moi, c'est un plaisir pour moi. Nous aurons bien sûr notre programmation musicale, mais également nos rendez-vous préférés, nos rendez-vous quotidiens, à savoir My Story, ce moment où des gens ordinaires nous racontent comment ils ont rencontré un Dieu extraordinaire, et également les mots du cœur, ce moment où le Seigneur nous rappelle tout simplement que nous ne sommes jamais seuls. J'espère que vous êtes prêts pour cette belle programmation. Nous allons commencer dès à présent avec My Story afin d'écouter ces beaux témoignages où le Seigneur rencontre des gens ordinaires et fait des choses extraordinaires dans leur vie. Je vous souhaite à tous une très bonne écoute sur Radio Gospel.
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5: Je m'appelle Loïc, j'ai 21 ans, j'habite à côté de Montpellier. Donc je vais vous raconter un peu mon parcours et comment je suis venu à Jésus aujourd'hui. Alors j'ai grandi dans une famille avec un père et une mère et un frère. Et donc une enfance, on va dire, plutôt classique. Je suis allé à l'école comme tous les enfants, enfin j'ai une enfance on va dire normal, et je me suis pas forcément posé de questions sur Dieu. On me parlait pas de Dieu, enfin dans ma famille pas du tout chrétienne quoi, et plutôt athée, du côté de mon père plutôt de tradition catholique en fait, et mais pas avec pas une spiritualité vivante, je dirais. Et donc par la suite, déjà petit, je me posais beaucoup de questions sur le sens de la vie, est-ce qu'il y avait un sens à la vie, qu'est-ce qu'il y avait après la mort en fait. Et donc pendant un certain moment, je me suis beaucoup posé de questions étant petit. Et puis j'ai grandi comme ça sans plus de questions. Et puis à l'adolescence, j'ai été vraiment mal dans ma peau. J'étais pas comme les autres enfants, comme les autres jeunes en fait, à partir du collège. Et j'ai vraiment eu un mal-être, je me suis vraiment replié sur moi-même et ça a été vraiment dur à cette période-là. Et j'étais vraiment un mal-être, et c'est là où, à partir de ce moment-là, où j'ai vraiment crié à Dieu et j'ai recherché Dieu. Donc je suis arrivé à l'église protestante en fait, j'ai voulu rencontrer un pasteur, et donc je suis rentré dans un groupe de jeunes et j'ai commencé à découvrir la prière, on m'a commencé à me parler de Jésus, de la parole de Dieu, tout ça, l'histoire du peuple hébreu, tout ça, et je ne connaissais pas du tout. Et j'ai vraiment rencontré des jeunes qui étaient super, il y en a qui avaient vraiment une foi, enfin c'était vraiment beau quoi à voir. Et donc petit à petit, pendant au moins un an, deux ans à peu près, j'étais dans ce groupe de jeunes, mais je me suis posé pas plus de questions, mais j'aimais beaucoup les temps de prière et les temps de louange, ça c'est vrai que j'aimais beaucoup. Après, les cultes étaient assez, on va dire, assez réformés, assez liturgiques, religieux, donc moi ça me plaisait un peu moins. Et donc ce pasteur est parti et moi j'ai pas trop adhéré. Après il y avait une autre pasteur qui est venue et j'ai moins aimé en fait, je me suis senti moins à ma place. Et c'est là où je me suis dirigé un peu vers le New Age. Parce que en fait donc mes parents se sont séparés et mon père a une amie qui était elle aussi dans le New Age, dans l'ésotérisme et tout ça. Et moi, je ne voyais pas forcément des choses dans le protestantisme. Je ne vivais pas forcément des choses. Et donc, je me suis dirigé vers le New Age, vers les pierres, vers les vies antérieures, enfin, tout le milieu New Age qu'on peut voir, le bouddhisme et tout ça. J'ai vraiment recherché parce que j'avais vraiment à cœur de rechercher Dieu. Enfin, ça, plus je grandissais, en fait, et plus j'avais soif de Dieu, en fait. Mais je ne connaissais pas vraiment Dieu, le Dieu de la Bible, en fait. Et donc j'ai cherché pendant des années jusqu'à mes 20 ans, j'ai fait toutes les pratiques, la méditation, tout ça. Et un jour on m'a parlé de Dieu dans une réunion New Age en fait. On m'a dit vraiment qu'il fallait que je le mette au cœur de ma vie, que c'était lui qui était vraiment, qu'il fallait le mettre à la première place en fait. Parce que je le cherchais mais je savais pas vraiment comment faire en fait, les démarches, comment me prendre en fait, comment m'y prendre. Et donc on m'a dit vraiment, vraiment lance-toi et fais-lui confiance en fait. Et après j'avais des signes aussi, il y avait marqué Dieu t'accompagne sur une voiture, je m'en rappelle à ce moment-là. Et donc j'avais des petits signes en fait, plus j'avais soif de Dieu et plus Dieu s'approchait de moi. Et c'était au fur et à mesure, voilà, j'avais des signes comme ça. Et au fur et à mesure, après j'ai un ami sur Facebook qui m'a parlé de Jésus parce que lui s'est converti à Jésus en fait. Il était dans le New Age aussi, il m'a témoigné de sa foi, donc on échangeait. Et au fur et à mesure, il me parlait de la Bible, des versets bibliques. Et donc moi, ça me parlait et je me rendais bien compte que finalement, dans le milieu du New Age, je vivais rien spirituellement. J'avais mon cœur, il était toujours pareil. J'étais de moins en moins bien en fait. Et j'ai voulu quand même m'intéresser à ce Jésus parce que j'en avais entendu un peu parler quand j'étais à l'église protestante, mais c'était assez. J'ai pas continué quoi. Et là, je m'y suis mis et en fait, j'ai vu plein de vidéos sur Jésus, miracle de nos vies. Et ça m'a vraiment parlé. Et au fur et à mesure, cet ami a continué à me parler de Jésus. Ça a duré pendant plusieurs mois. Et au fur et à mesure, je m'approchais de ce Jésus. Et un jour, vraiment, je lui ai donné mon cœur parce que en fait, j'avais plus de solution. En fait, j'avais tout testé. Toutes les autres spiritualités. Et c'est là où j'ai commencé à rencontrer des frères et sœurs chrétiens. J'ai vraiment voulu donner ma vie à Jésus. Et c'est là où j'ai commencé à avoir des choses qui changeaient en moi. Et j'ai commencé à ressentir l'amour de Dieu pour moi. J'ai vu l'amour de Dieu pour moi dans la parole, dans sa parole. J'ai plus de compassion pour les autres. Même il y a certaines choses que je faisais ou que je pouvais dire des mauvaises choses quoi, et elles ont. Enfin, moi je peux plus agir de la même manière en fait. En fait le Saint-Esprit me rappelle certaines choses qu'aujourd'hui je peux plus faire. Mais en fait je suis vraiment en marche, donc il y a des choses qui sont en train de changer, mais c'est vraiment en marche en fait. C'est au quotidien, c'est chaque jour quoi. Aujourd'hui je sors dans les rues, je vais annoncer Jésus, je prie pour les gens, il y a plein de guérisons qui se passent et je peux dire que vraiment Jésus il est vivant. Enfin moi je vois vraiment les changements en moi et donc même les guérisons autour de moi, je vois vraiment des choses qui se passent. Oui, faites le premier pas et Dieu s'approchera de vous et vous verrez les changements au quotidien dans votre vie, dans votre famille, enfin autour de vous il y aura des changements. Et je pense que Dieu il attend aussi qu'on aille vers lui quoi. Donc lancez-vous et vous allez voir les changements dans votre vie. Et voilà, je veux bénir aussi tout ce qui me regarde. Je veux vraiment, soyez abondamment bénis dans le nom de Jésus. Et voilà. Amen.
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De retour sur Radio Gospel. Je tiens vraiment à vous remercier. Merci de choisir Radio Gospel pour passer ce début de soirée en musique. Merci à vous pour votre fidélité. Et d'ailleurs, je ne sais pas si vous êtes au courant, mais vous avez la possibilité de télécharger notre application. Elle est entièrement gratuite. Elle est disponible sur l'Apple Store ou sur Google Play. C'est l'occasion pour vous d'être tout le temps connecté, d'avoir accès à vos titres préférés et également à tous nos rendez-vous quotidiens. Alors, je compte sur vous pour télécharger cette application. Allez, nous poursuivons en musique et n'oubliez pas tout à l'heure notre rendez-vous, les mots du cœur. Bonne écoute sur Radio Gospel.

0: Vous êtes toujours sur Radio Gospel. J'espère que notre programmation vous fait du bien et que vous passez un moment détente. N'oubliez pas, l'instant d'après avec moi, donc Nicole, votre animatrice, c'est un moment pour vous détendre et vous déconnecter de la journée. Nous poursuivons toujours en musique, mais tout de suite, c'est le rendez-vous que vous attendez tous, les mots du cœur, ce moment où le Seigneur nous rappelle que nous ne sommes jamais seuls, et cela, quels que soient les moments que nous pouvons traverser, que ce soit des moments difficiles ou des moments un peu plus légers. Alors, bonne écoute.
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2: Savoir dire « je t'aime », ce n'est pas une mince affaire et certains me disent qu'il n'y a rien de plus facile, que les mots arrivent tout seuls quand on ne les a pas choisis. D'autres pensent que ce mot d'amour ne s'exprime pas du bout des lèvres, mais qu'il déborde du cœur. Faut-il avoir un cœur ? J'ai parfois l'impression qu'une grosse pierre est venue se loger au creux de ma poitrine. Elle est dure, car elle en a duré des heures à être façonnée. À coups d'insultes, d'humiliations, de mépris et de rébellion, le mot « amour » n'évoque en moi qu'un sentiment de peur et de danger imminent. Pourtant, il tape ce cœur de pierre. Il tape fort, même parfois jusqu'à fissurer le bouclier de la haine. Peut-on croire que le vrai amour existe encore ? Alors je lève mes yeux vers le ciel. D'où me viendra cet amour ? Cet amour me vient de Dieu.
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De retour sur Radio Gospel, votre radio 100% chrétienne. J'ai le plaisir de vous accompagner jusqu'à 20h, moi Nicole, votre animatrice. Et je tenais à vous dire que nous avons mis à votre disposition un répondeur au 0756 88 22 00. C'est l'occasion pour nous de vous écouter et de savoir d'où vous venez, de savoir d'où vous nous écoutez surtout, et de laisser un témoignage, nous dire si notre programmation vous fait du bien, si elle vous bénit, si elle vous transforme, bref, d'échanger tout simplement, et nous partagerons vos témoignages à l'antenne avec grand plaisir. Alors n'hésitez pas à nous contacter au 0756 88 22 00. Je compte sur vous. Nous continuons notre émission toujours en musique, et cela sur Radio Gospel, le meilleur du gospel moderne.

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De retour sur Radio Gospel, merci d'être avec nous. Je suis Nicole, votre animatrice pour l'instant d'après, votre rendez-vous du soir de 19h à 20h, du lundi au vendredi. Et pour moi, c'est un bonheur vraiment de vous accompagner en ce début de soirée. Et d'ailleurs, j'ai une pensée particulière pour tous ceux qui nous écoutent depuis leur voiture ou dans les transports et qui ont une journée très éprouvante. Prenez quelques instants pour souffler et vous rappelez que les bontés de Dieu ne sont pas épuisées, qu'elles se renouvellent chaque matin. Alors on oublie tout ce qui s'est passé dans la journée, on oublie tout ça, demain sera un autre jour. D'accord ? Allez, on continue, la suite toujours en musique sur Radio Gospel.

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De retour sur Radio Gospel, nous arrivons à la fin de notre émission. J'espère que comme moi, vous avez passé un agréable moment et que vous avez réussi à vous déconnecter. Je vous donne rendez-vous dès demain, toujours à la même heure, de 19h à 20h. Et je vous rappelle que Jeanne vous donne également rendez-vous demain matin pour Radio Gospel Matin de 7h à 9h, suivi de Radio Gospel Matinée avec Sabrina de 9h à 10h. Comme quoi, on a un super programme pour vous. Et en attendant, je vous souhaite à tous une agréable soirée. Tout cela sur Radio Gospel, votre radio 100% gospel moderne. Bonne soirée à tous, soyez bénis.

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4: Bonjour, je m'appelle Samuel et je vais vous raconter mon histoire. Donc j'ai grandi chez les Témoins de Jéhovah, donc dans une secte. Et faut savoir que le cadre chez les Témoins de Jéhovah est très strict, très rigide. Alors il y a la préparation des réunions, il y a les réunions, les prédications donc en porte à porte. Et pour moi, donc étant petit, c'était quelque chose de très humiliant. Et mon père était également à l'image de cette organisation, c'est-à-dire il était strict et rigide. Et très vite est né en moi de la colère, de la haine même pour cette organisation, jusqu'au jour où, alors qu'avec mon père c'était très conflictuel, il me disait des mots très durs, très blessants. Arrivé en âge de me défendre, j'ai dressé les poings contre lui. Et je suis parti comme ça de la maison. Et j'ai commencé donc à me droguer, à me battre. J'étais très violent. Puis vint le temps de la dépression. Donc la fille avec qui j'étais m'a quitté. Donc suite à cette rupture amoureuse, j'ai fait ma première tentative de suicide. Donc j'ai bu de l'eau de Javel, j'ai avalé ma plaquette de médicaments. Donc j'ai fait vraiment mes premières tentatives de suicide. Et à partir de la troisième fois, quand j'ai vu que j'étais toujours là, j'ai décidé de chercher Dieu, de chercher la vérité. Donc j'ai fait un peu le tri dans plusieurs religions. Jusqu'à ce jour où j'ai décidé de lire la Bible. Donc notamment dans les évangiles, le livre de Jean. Je découvrais un Jésus rempli d'amour, un Jésus qui touchait les personnes lépreuses. Donc ces personnes devaient certainement sentir mauvais, elles étaient aussi contagieuses, elles étaient rejetées. C'est le 16 octobre 2012, je suis dans une pièce seule, j'étais décidé à rencontrer Dieu. Je me suis mis à genoux et j'ai commencé à lui parler. Soudain, j'ai entendu sa voix comme un murmure et j'ai eu cette révélation, ouais, que Jésus a été blessé pour mes péchés et que c'est par ses meurtrissures que je pouvais être guéri. J'ai pleuré comme un bébé, c'était comme des larmes de joie, je me sentais aimé. Si je peux vous encourager aujourd'hui, c'est de tourner vos cœurs vers lui. Peu importe votre passé, peu importe ce que vous avez fait, ouais, il vous aime et il vous tend la main.
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8: Ce que Dieu veut, c'est votre cœur. Mais l'Éternel lui dit, ne te laisse pas impressionner par son apparence physique et sa taille imposante, car ce n'est pas lui que j'ai choisi. Je ne juge pas de la même manière que les hommes. L'homme ne voit que ce qui frappe les yeux, mais l'Éternel regarde au cœur. 1 Samuel 16, verset 7. L'enseignement religieux se préoccupe de notre apparence, mais il ne nous aide pas à purifier nos pensées et nos intentions cachées. Jésus a qualifié les pharisiens de tombeaux crépis de blanc, mais à l'intérieur desquels il n'y a qu'ossements de cadavres. Voir Matthieu 23, verset 27. Parce qu'ils se vantaient de respecter les lois hébraïques à la lettre. Mais pour Dieu, ils étaient loin d'être parfaits, parce que leur cœur était dépourvu de miséricorde. Dieu préfère un individu au cœur doux et bien disposé à son égard qui commet des erreurs, qu'un autre dont le comportement est irréprochable mais qui est pourri à l'intérieur. Qu'aujourd'hui, Dieu puisse trouver en vous un cœur qui le cherche sincèrement.
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5: Hé, hey, toi, passe le mot. Le jour où Dieu créa les êtres humains, il les fit à sa ressemblance. Genèse 5, verset 1. Quand tu doutes de toi, rappelle-toi que Dieu t'a créé à son image. Alors, passe le mot.

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1: Savoir dire je t'aime, ce n'est pas une mince affaire et certains me disent qu'il n'y a rien de plus facile, que les mots arrivent tout seuls quand on ne les a pas choisis. D'autres pensent que ce mot d'amour ne s'exprime pas du bout des lèvres, mais qu'il déborde du cœur. Faut-il avoir un cœur ? J'ai parfois l'impression qu'une grosse pierre est venue se loger au creux de ma poitrine. Elle est dure, car elle en a duré des heures à être façonnée. À coups d'insultes, d'humiliations, de mépris et de rébellion, le mot amour n'évoque en moi qu'un sentiment de peur et de danger imminent. Pourtant, il tape ce cœur de pierre. Il tape fort, même parfois jusqu'à fissurer le bouclier de la haine. Peut-on croire que le vrai amour existe encore ? Alors je lève mes yeux vers le ciel. D'où me viendra cet amour ? Cet amour me vient de Dieu.
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5: Ce que Dieu veut, c'est votre cœur. Mais l'Éternel lui dit, ne te laisse pas impressionner par son apparence physique et sa taille imposante, car ce n'est pas lui que j'ai choisi. Je ne juge pas de la même manière que les hommes. L'homme ne voit que ce qui frappe les yeux, mais l'Éternel regarde au cœur. 1 Samuel 16, verset 7. L'enseignement religieux se préoccupe de notre apparence, mais il ne nous aide pas à purifier nos pensées et nos intentions cachées. Jésus a qualifié les pharisiens de tombeaux crépis de blanc, mais à l'intérieur desquels il n'y a qu'ossements de cadavres. Voir Matthieu 23, verset 27. Parce qu'ils se vantaient de respecter les lois hébraïques à la lettre. Mais pour Dieu, ils étaient loin d'être parfaits, parce que leur cœur était dépourvu de miséricorde. Dieu préfère un individu au cœur doux et bien disposé à son égard qui commet des erreurs, qu'un autre dont le comportement est irréprochable mais qui est pourri à l'intérieur. Qu'aujourd'hui, Dieu puisse trouver en vous un cœur qui le cherche sincèrement.
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0: sache qu'il n'y a plus de condamnation pour celui qui se confie en Jésus.
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5: Hé, hey, toi, passe le mot. Je n'oublierai jamais tes statuts, car par eux tu me fais vivre. Psaume 119, verset 93. L'angoisse s'enfuit et l'espoir revit grâce à la puissance de sa parole. Alors, passe le mot.
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5: Dieu vous aime tel qu'il vous a créé. Mon corps n'était pas caché à tes yeux quand dans le secret je fus façonné et tissé comme dans les profondeurs de la terre. Psaume 139, verset 15. Vous est-il déjà arrivé de demander à Dieu « Pourquoi m'as-tu créé ainsi ?» Parfois, ce qui nous apparaît comme notre plus grand défaut, Dieu l'utilise pour sa plus grande gloire. Mais qui es-tu donc, toi, homme, pour critiquer Dieu ? L'ouvrage demande-t-il à l'ouvrier ? Pourquoi m'as-tu fait ainsi ? Romains 9, verset 20. Jésus est mort pour nous donner la vie en abondance et nous permettre d'en profiter pleinement. Or, vous ne jouirez pas de votre vie si vous ne vous aimez pas vous-même. Acceptez-vous tel que vous êtes et réjouissez-vous de la créature unique que Dieu a faite de vous.
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4: Hé, hey, toi, passe le mot. Je n'oublierai jamais tes statuts, car par eux tu me fais vivre. Psaume 119, verset 93. L'angoisse s'enfuit et l'espoir revit grâce à la puissance de sa parole. Alors, passe le mot.